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An la wè pou Hugh and Aura 30.1 mm. La wè pou George F.L. Charles 64 mm. 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